d'elle, j'ai trouvé horrible. Il est très difficile de vivre avec, mais qui veut la facilité?

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0: cocktail de poésie, s'offrir des éloges, harmoniser le mélange. Positif.
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